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1: 70s
0: en meer.
1: Joe Gold.
2: C'est étrange. Je ne sais pas ce qui m'arrive ce soir. Je te regarde comme pour la première fois.